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1: Merci. Jetzt habe ich eben gedacht, singt ihr gern?
2: Oh, mega gut! Das ist ein klares Ja.
1: Dann könnt ihr jetzt eigentlich einfach so eine Melodie, es ist einfach, durch den ganzen Song durchsingen. Es wird schön, ich sag's euch. Sie geht so. Es ist wirklich einfach.

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